0: Voilà affiché. Voilà affichable.
1: That's the deal.
2: Anyway, yeah.
1: Go ahead.